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1: Ben, allô, allô tout le monde, comment ça va? Bienvenue à une autre émission de Acadien par héritage. Une émission 100% de musique francophone acadienne country. Pour les prochaines deux heures, c'est Daniel Gauguin qui vous accompagne. Merci beaucoup d'être là. Que vous soyez là à toutes les semaines ou peut-être vous êtes des nouveaux à se brancher à cette émission, ben, si vous aimez la musique acadienne, c'est pour vous autres. Que vous soyez sur la route en train de conduire des longues heures ou peut-être bien vous êtes assis confortablement à la maison, vous êtes peut-être en train de faire un petit party avec des chums. Peu importe, merci d'être là, j'apprécie bien ça. Puis pour commencer cette émission, ben, j'ai pensé, je vais vous faire écouter une chanson qu'il y en a peut-être d'entre vous qui n'a pas trop entendu. C'est une de mes chansons. C'est une chanson que j'ai pas lancée à la radio, mais j'ai envie de vous faire jouer ça. C'est tiré de mon album Un Air Country. Voici une chanson que j'ai composée avec mon ami Daniel Légère, une petite tune qui s'intitule Oublié. Ça va comme c'est.

0: C'était ma chanson « Oubliée », une chanson que j'ai faite avec Daniel Légère. En parlant de Daniel Légère, le voici, avec une bonne petite tune ici qui s'intitule « Station Wagon ».
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Danny Boudreau qui nous chantait « Septembre 80 ». Bon, ben là, on va passer à un autre Danny. C'est Danny Viano qui nous chante « Se retrouver ».

Bon, ben là, je crois que c'est le temps de rouvrir le coffret de les classiques. On va sortir un grand classique parmi les classiques. Voici, le monde a bien changé. 17:55.

C'était 1755 avec le classique « Le monde a bien changé », une chanson qui avait été écrite par Gérald Leblanc, grand poète acadien, un gars que je me trouve chanceux de l'avoir eu connu personnellement. C'était un excellent, excellent écrivain, puis il a écrit plusieurs chansons de 1755, Gérald Leblanc. Voici maintenant l'Acadie Party Band qui nous chante « Acadienne ».

C'était Laurie Leblanc qui nous chantait « Chatouiller », une chanson tirée de son deuxième album, un album qui avait sorti en 2012. Le titre de l'album, c'était « Noir et blanc », Laurie Leblanc. Bon, on va rester avec les... sur le côté des Leblanc, pourquoi pas? C'est du bon monde, les Leblanc. Voici Réal Leblanc qui nous chante « Pourquoi me faire si mal ?»

C'était Hurt LeBlanc qui nous chantait Colinda. Voici maintenant Frank Maillet qui nous chante son classique Par héritage, je suis acadien.

C'était le groupe True Blue qui nous chantait Sonyaville Station. Et avant ça, on avait entendu le groupe Surois avec Mystificoté. Bon, ben la prochaine chanson, c'est pour tous ceux et celles qui s'achètent des billets de la loterie 649 avec le hope de pouvoir remporter le gros lot. Caillouche qui nous chante ça, la 649.

C'était Georges Béliveau et les boys de Bois-Joli qui nous chantaient La Star. Ah, je suis sûr que cette chanson-là, ça a ramené beaucoup de souvenirs pour plusieurs d'entre vous, hein? Surtout dans les débuts des années 2000, là, le groupe Bois-Joli, c'était pas mal populaire. Il y avait pas mal des grosses soirées que ces gars-là chantaient, puis c'était pas mal le party garanti. Là, ben là, on parle de party, on va peut-être garder le party de nos souvenirs, puis on va ralentir ça un petit peu. C'est une petite chanson tout en douceur. Voici Sentinelle, interprétée par Jean-Marc Doiron.

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Ah, vous avez sans doute reconnu le groupe Réveil qui nous chantait le Réveillon 4. Voici maintenant Chant de Vautour qui nous chante Je vous dis merci.

Je vous dis merci, interprété par Sean Vautour. Bon, ben maintenant, je crois que c'est le temps qu'on y aille traverser le pont de la Confédération, puis on va faire un petit tour à l'île du Prince-Édouard, retrouver Lenny Galland et Patricia Richard ensemble. Ils forment le duo Sirène et Matelot. Les voici avec la chanson « En Way ».

de Sirène et Matelot qui chantaient En Way. Bon, ben la prochaine chanson, c'est Serge Leblanc. Le titre de la chanson, c'est Je t'aime. Si vous êtes quelqu'un qui est comme moi, qui aime beaucoup la steel guitar, écoutez ça dans la chanson ici, t'entends la steel guitar qui broye dans la chanson, but c'est beau. Serge Leblanc.

C'était mes bons chums Scott puis Gerald Delhunty qui nous chantaient l'autre moitié. Bon, ben voici maintenant Jean-Marc Cormier et les boys de Tradition qui chantent quasiment l'hymne national de la fin de semaine. Vendredi, je m'en vais. Tradition.

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1: Prochaine chanson pour vous autres, c'est Hubert Cormier avec la chanson Si le cœur t'en dit. Cette chanson ici, ça parle de. Tu sais comment c'est des fois, tu te mets de changer de vie ou de juste décoller puis aller recommencer une nouvelle vie ailleurs. Ben, des fois, c'est plus facile de rêver about ça que de le faire en réalité, mais des fois, c'est tentant de faire un petit changement, puis c'est ça que Hubert Cormier nous chante ici. Si le cœur t'en dit.

C'était Terry Melançon et le groupe Acajan qui nous chantait « Pourquoi vivre sans toi ?» Ça, c'est une chanson que j'ai composée avec Terry Melançon. Voici maintenant Amélie Hall, qui elle nous dit de « Hey, worry about a brain !»

C'était beau ça, hein? Annie Blanchard qui nous chantait « Aide-moi à passer la nuit ». Bon, ben, je crois qu'on va aller passer la nuit en Louisiane, puis peut-être bien qu'on tombera en amour à Lafayette.

Oh yeah, bonne tune, ça, hein? Le groupe Beaumont qui nous chantait Lafayette. Voici maintenant le groupe Chanfraille, La Picaillard.

C'était le groupe Chafraï qui nous chantait la Picaya. Voici maintenant Claude Bastarache. Lui nous chante N'y pense pas. Claude Bastarache pour vous autres.

Acadien par héritage. Merci beaucoup tout le monde pour avoir été à l'écoute. J'apprécie ben ben ça. Pour les dernières deux heures, c'est ça que je vous ai joué, de la bonne musique acadienne. J'espère que vous avez aimé mon choix musical. Puis j'espère que vous serez de retour la semaine prochaine pour une autre émission de Acadien par héritage. C'est Daniel Gauguin qui vous dit bye-bye, puis je vous quitte avec ma chanson intitulée « Un vieux record » de Merle Haggard. Bye-bye tout le monde!

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1: Hey, merci d'être là avec moi, Véronique Labbé, pour l'air espace franco New Country. Et ça commence avec Libre et Vivant, Joël Vogue, qui déjà annonce des spectacles. L'album n'est pas sorti. Il doit avoir de la pression quelque part, mais il est attendu, ça c'est clair. Je pense que le hype est autour de son nom. Donc, on écoute son premier single, sa rentrée médiatique déjà à l'automne, le 10-30, c'est annoncé. Si des fois vous êtes preneur, sinon dans plein de festivals. Voilà, voilà. Bonne émission tout le monde. Merci d'être là.

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C'est le dernier single de Andy Theriault, Danser ici. D'ailleurs, il y a un vidéoclip de cette belle chanson. Elle est en prestation un peu partout au Québec. Les festivals sont annoncés, hein? Donc on commence à avoir plein de noms de plein d'artistes qu'on aime, que je vous fais jouer chaque semaine. Si ça vous intéresse, c'est vous autres qui faites la différence, évidemment, d'aller vous promener dans les festivals, dans les événements. On dit souvent comment qu'on peut encourager maintenant nos artistes d'ici. Ben, c'est de cette façon-là, là, vraiment, c'est littéralement les spectacles. De montrer qu'il y a un engouement pour l'artiste que tu préfères. De cette façon-là, les diffuseurs le voient et ça se ressent. Puis finalement, au final, il y a une consommation qui est faite puis un bel échange pour être capable de continuer notre belle musique. D'ailleurs, un artiste qui vient de la Gaspésie que je te fais entendre, c'est Benny Jones qui s'en vient en musique avec Best Of de toi, chanson que j'adore d'ailleurs. Et lui qui vient d'une grande rivière, avait été aux îles de la Madeleine par amour aussi. Et finalement, revenu au Québec, dans la ville de Québec, évidemment, et lance littéralement un peu plus de poids là, dans sa carrière. Donc, tu vas peut-être le voir fleurir sur quelques scènes ici au Québec, notamment. Peut-être des nouvelles chansons aussi. On se tient à l'affût, évidemment, de ce bon auteur-compositeur-là qui, je sais pas si tu l'as déjà vu en spectacle, mais c'est un bon raconteur, là. C'est vraiment un gars qui aime raconter des histoires, qui aime faire rire le monde. Bref, une belle découverte à faire. Benny Jones, qu'on écoute à l'instant.

Il apparaît qu'on vient d'entendre avec On est mêlé, son dernier single, et qui lancera sous peu son nouvel album, deuxième album en carrière. Appel manqué, c'est le prochain single qui s'en vient et qui c'est le titre de l'album. Notamment, il fera son lancement le 16 mai prochain au Dalton. Mais il y aura aussi la belle Erika Rowling en première partie. Et d'ailleurs, on l'écoute à l'instant à leur espace franco-new country, Sweet Talker, qu'on écoute.

Vous êtes toujours avec moi, Véronique Labbé, pour leur espace Franco New Country et Christelle Mongeau, qu'on vient d'entendre avec la chanson Devant, qui était à l'émission Le Zénith, on va se le dire. Là, beaucoup de talent ici. Hein? Ça doit être quand même assez incroyable d'avoir toute l'infrastructure de gros plateaux comme ça, puis de pouvoir se permettre en tant qu'artiste d'avoir aussi la pré-prod, toute l'équipe. T'sais, la direction artistique, la mise en scène, tout ça, de mettre ça ensemble, ça doit être assez incroyable de vivre ça. Et après ça, ben c'est aussi difficile, je pense. Je me mets à sa place de revenir à ta carrière puis de d'aller chercher un fan à la fois, parce que quand même il reste que ça, la télé a fait que c'est famous, mais après ça, d'aller chercher un fan à la fois qui vient nous voir en spectacle, en salle, c'est quand même une, même si t'as passé à la télé, il faut quand même faire cette démarche-là et c'est pas gagné, sincèrement. Puis je suis certaine qu'elle va trouver son jeu parce que clairement qu'elle est bien entourée. Et mais j'ai comme regardé ça puis j'ai fait waouh, elle a fait quand même des gros plateaux, on s'entend. Mais après ça, ben les spectacles s'en viennent de sa carrière solo. Pour moi, c'est un gros déséquilibre dans tout ça là Je sais pas, j'avais une pensée pour ça, que c'est pas facile avec les émissions de télé-réalité de vivre ça à high level. Puis après ça, tu te dis, hey, je vais faire carrière. C'est comme pas censé, on dirait, c'est comme un nuage. Bref, en tout cas, Vince Lemire qui s'en vient avec la chanson À la bonne place, qui est nouvellement papa. et à travers le travail, tout ça, les spectacles, l'été prochain, il va avoir le plaisir d'emmener la petite famille en route et de vivre. Ça va être des beaux souvenirs, clairement, mais ça sera pas facile. J'y ai dit, puis je l'ai fait, moi. Puis on est parti à la rive, je dis, écoute, c'est clair que t'as la bonne mère. Pour Cass, sa conjointe est vraiment faite pour ça, là. Fait que j'ai pas peur pour eux autres, mais quand même, il reste que la fatigue est là, c'est sûr. Ben, la belle passion aussi. On l'écoute justement avec à la bonne place.

J'ai pas le choix d'être interpellée par cette chanson-là de Philippe Tremblay qu'on vient d'entendre avec la Sainte Paix. Parce que j'ai un chalet à Minerve puis un à Val-des-Bois. Puis pour ma part, quand j'arrive la fin de semaine, j'ai le goût de décamper au chalet puis avoir la Sainte Paix parce que je me donne tellement toute entière la semaine à travailler dans mes multiples projets et versus ma carrière. Fait que la famille, j'ai une accumulation, c'est clair. Bref, le chalet, pour moi, c'est comme la zone de la Sainte Paix. Et ça fait du bien, notamment, j'aurai le plaisir d'aller à Hawaï prochainement en famille, faire des petits hikes au volcan. Bref, c'était déjà engagé avant même la guerre puis tout ça qui se passe aux États-Unis. Mais bon, bref, j'ai pas le choix. Sinon, je perds mes sous avec ça. Bref, j'ai hâte vraiment de prendre des vacances et juste avant l'été, d'embarquer dans les festivals et dans toute la folie de l'été. Là, c'est fou, hein? Sèche tes pleurs qui s'en vient en musique avec Laurence Saint-Martin qui sortira son album le 8 mai prochain. Et attendez-vous à un son assez différent des premiers albums, mais je pense que vous allez embarquer dans ça, dans l'idée. Bref, on l'écoute à l'instant.

tellement inspirante comme artiste, mais comme humain. Humaine, parce que c'est Chloé Leclerc au féminin. Je lève les voiles. C'est la chanson qu'on vient d'entendre. Vous êtes toujours à l'heure, Espace Franco, Nico Concha avec moi, Véronique Labbé. On se retrouve la semaine prochaine parce que c'était la dernière chanson. Bref, ben, en fait, je t'en laisse une dernière. Fred Dionne avec Zach Chico. Je pense qu'on est dû deux bons chums en musique. Ça fait ça. Et bref, on se retrouve la semaine prochaine. Bye bye. 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
1: Bonjour, chères auditrices et chers auditeurs de Cémédia. Aujourd'hui, encore une belle émission remplie de bons conseils et d'anecdotes en compagnie de Monique Sénéchal et de moi-même, Cathy Véro. Aujourd'hui, nous allons continuer la chronique de la semaine passée qui traite ça un petit peu comme un tableau comparatif, en fin de compte, entre les croisières océaniques et les tout inclus. Donc, juste pour faire un petit retour vite sur la chronique de la semaine passée, on avait discuté de qu'est-ce qui est inclus et non inclus entre les deux, entre les croisières océaniques et les tout inclus, les frais supplémentaires, les types d'hébergement, la mobilité, les destinations et les activités sur le bateau ou dans les tout inclus. Aujourd'hui, on reprend la conversation. J'aimerais qu'on reparle aussi, Monique, si ça ne te dérange pas, du coût de chacun, juste pour à titre comparatif, puis nous remettre un petit peu en contexte avec notre chronique de la semaine passée.
2: Oui, d'accord. Sous les croisières océaniques, on parlait du coût entre par personne pour par nuit, qui est plus facile à comparer, entre 100 et 400 $ en argent américain ou 600 $ plus en argent canadien. Et du côté des tout inclus, ça peut être entre 150 et 500 en argent américain et par nuit, dépendant de la destination et du choix de la chambre.
1: Exactement. Donc, ça, on avait déjà discuté ça la semaine passée à notre chronique, mais je voulais juste qu'on revienne là-dessus juste pour nous remettre en contexte, en fin de compte. Donc, aujourd'hui, on va aborder le sujet de l'ambiance.
2: Oui, ça peut être très dynamique ou très tranquille. Sur un bateau de croisière, il y a quelque chose, il y a de la musique qui se passe souvent dans la journée. Il y a beaucoup de gens qui se promènent. C'est très actif. Mais si c'est pas nécessaire non plus, si quelqu'un veut avoir un petit peu plus relax, il y a des moments ou des endroits où ce que c'est un peu plus tranquille.
1: Oui, puis c'est bon que tu mentionnes ça parce que j'ai remarqué, moi, lorsque j'ai fait des croisières, la première journée, on dirait que tout le monde a tendance à être aux mêmes endroits. Puis à un moment donné, les gens commencent à se disperser. Puis les gens trouvent un endroit qui est propice et qui est parfait pour eux. Puis là, on dirait qu'il y a comme un équilibre qui se fait dans les, je dirais, jours 3 et plus. Là.
2: Oui, oui. Parce qu'il y en a pour tous les goûts.
1: Oui, tout à fait. Toujours sur le même thème de l'ambiance, si je compare maintenant au tout inclus, habituellement, hein, quand on va dans un tout inclus, on veut vraiment relaxer. On veut la plage, on veut les deux pieds dans le sable. Donc, on recherche cette ambiance de relaxation-là. Et toujours focusé sur la détente. Donc, on va retrouver parfois une chaise de massage, par exemple, sur la plage. Donc, le focus est plus sur la relaxation.
2: Oui. Et si on parle de la clientèle, il y a des compagnies de croisière qui ont un focus pour la famille. Ils vont avoir des services pour les jeunes, des activités, et c'est divisé par groupe d'âge. T'as les plus jeunes, ensuite moyens de peut-être 7 à 12 ans. Ensuite, t'as les adolescents. Il y en a qui ont 3 groupes d'âge. Il y en a qui vont en avoir 4, dépendant des programmes disponibles sur les croisières. Tu n'as pour les gens qui voyagent solo. T'as des croisières que t'as strictement solo, une destination particulière. Et aussi, pour les couples qui veulent avoir une expérience, faire des découvertes ou encore des gens à la retraite. C'est vraiment de tous les âges.
1: Oui, j'aime que tu mentionnes ça. Puis aussi, j'aimerais mentionner que pour les personnes qui voyagent solo, on va les appeler les célibataires, ils organisent souvent sur les bateaux des soirées de rencontres pour ces gens-là qui sont seuls. Fait que ça leur donne la chance de rencontrer d'autres gens et possiblement finir avec une aventure amoureuse. On ne sait jamais. Fait que c'est quelque chose à retenir pour les voyageurs solo.
2: Oui, absolument.
1: Et du côté des tout inclus, la clientèle, c'est c'est pas mal la même chose, dépendant des tout inclus et des hôtels où on va. Donc, il y en a que c'est pour les couples seulement, adultes seulement. Il y en a que c'est beaucoup plus familial. Donc, tu as des parcs d'eau, par exemple. Et habituellement, quand c'est familial, ben, il y a toujours une piscine qui est un petit peu plus orientée pour les adultes. Puis, une piscine qui est orientée, qui donne la chance aux enfants de, t'sais, de se laisser aller puis s'amuser avec des glissades et tout ça. Puis, il y a aussi les tout inclus, souvent, on va voir ça, par exemple, pour les mariages. Donc, on va organiser des groupes, des familles. Ça peut être des mariages, ça peut être une célébration quelconque, ça peut être un anniversaire de mariage, ça peut être des groupes qu'on aime voyager ensemble, puis qu'à chaque année, on choisit une destination. Les tout inclus sont très bien connus pour ça.
2: Oui, puis je pourrais rajouter aussi sur les bateaux de croisière, il y a des sections complètes qui sont strictement pour les enfants et d'autres pour adultes seulement.
1: Oui, merci de le mentionner, c'est vrai.
2: Et on poursuit avec, quand on parle de restaurants, on a les restaurants variés. Il peut y avoir jusqu'à 20 restaurants sur un bateau de croisière, qui sont les plus gros. Et il y a des restaurants haut de gamme qu'il faut payer supplémentaire pour réserver. Et il y a les restaurants ordinaires qui sont inclus dans votre forfait, qui sont gratuits. Il faut réserver aussi, mais c'est gratuit.
1: Et du côté des tout inclus, ben habituellement, tu as le fameux buffet où tout le monde se sert et tout ça, et tu as les restaurants à la carte. Habituellement, c'est de 2 à 3 par hôtel. Et aussi, là, il faut que tu prennes des réservations pour t'assurer d'avoir ta place à l'avance.
2: Oui. Et les divertissements, ben c'est très varié sur un bateau de croisière. Tu as différents clubs, des pubs aussi. Tu as de la musique à peu près à tous les coins. Tu as des DJ, tu as des orchestres. Tu as des soirées dansantes. Tu as des spectacles à tous les soirs au théâtre. Il y a certains bateaux, il y en a qui ont une patinoire. Il y en a d'autres que c'est spectacle dans la piscine par des professionnels.
1: Oui, et sans oublier le casino. Hein? Le casino, c'est un divertissement très recherché sur les bateaux de croisière.
2: Oui, absolument.
1: Et en passant, les casinos, j'aime le mentionner parce que c'est pas tout le monde qui savent ça. La loi sur les bateaux fait que un bateau qui est au port ne peut pas ouvrir son casino. Donc, il faut absolument attendre qu'il soit en mer ouvrir, pour avoir accès aux machines.
2: Donc, dans les eaux internationales.
1: Oui, ouais, c'est la loi, en fin de compte. Du côté aussi, on parle de divertissement. Du côté des tout inclus, habituellement, à la piscine, il y a toujours de l'animation qui se fait durant le jour, et à la plage aussi, il va y avoir des jeux de volleyball et tout ça à la plage. Et les soirs, à la salle communautaire de l'hôtel, il y a habituellement un spectacle aussi qui est organisé à chaque soir.
2: Et pour les variétés aussi, les activités, dépendant des bateaux, tu peux avoir jusqu'à 5-8 piscines. Tu as des jeux, trivia, bingo, tu as aussi des spas. Il peut y avoir du yoga, du gym, des séances d'exercice. Tu as des sports comme le pickleball. Il y en a que tu peux faire du surf, de la tyrolienne, des murs d'escalade, mini-golf. C'est illimité. Il y a différentes sortes de jeux. Tu as même des dégustations de vin ou des concours pour préparer des mocktails ou des breuvages.
1: Oui, c'est bon que tu le mentionnes. Puis ils font souvent des dégustations, du food pairing. Je ne sais pas comment on dit ça en français. C'est un petit peu comme avoir un vin adapté à ton menu. Ils font ça souvent sur les bateaux.
2: Oui.
1: Puis de plus en plus, on voit le bungee cord aussi. Hein? Ça oui. doit être épeurant. Là. Je ne l'ai jamais essayé, mais sur les bateaux, on commence à retrouver ça bungee, aussi.
2: Oui.
1: Pour les aventuriers. Là.
2: Et des longues glissades.
1: Oui. Oui, puis toujours dans les divertissements, ben c'est ça. Hein, dans les tout inclus, habituellement, il y a une équipe formée là, sur place qui fait ça. Puis j'aimerais ajouter, dans les bateaux de croisière, ils ont développé les dernières années les restaurants avec un petit peu de l'interaction. Donc, tu as une image qui est projetée dans ton assiette pendant que tu manges. Puis c'est comme une espèce de spectacle culinaire, on dirait.
2: Comme, oui, c'est la table du chef.
1: Oui, c'est vraiment impressionnant.
2: C'est coût supplémentaire, mais c'est impressionnant.
1: Oui.
2: Puis aussi, il y en a des laboratoires où tu peux participer à un cours de cuisine.
1: Donc, si on continue avec les avantages.
2: Bien, les avantages, c'est que c'est très varié. Il y en a pour tous les goûts. dans tous les coins. Et puis, t'as seulement, je veux dire, tu fais une balise une fois, puis t'es toujours dans tes petites affaires à tous les jours. C'est un grand avantage. T'as la chance de rencontrer du monde aussi.
1: Oui, tout à fait. Puis, du même côté, hein, du tout inclus, ben, t'es toujours dans ta chambre, tu défais tes valises et tu restes là pour la pleine semaine. J'aimerais qu'on discute, Monique, maintenant des inconvénients.
2: L'inconvénient, peut-être, c'est qu'il y a des coûts additionnels. Des fois, il y a foule. Ou t'es limité, des fois, dans le temps, quand tu veux faire des escales. Et il faut que tu retournes au bateau à une certaine heure. T'as moins de temps à visiter. Et c'est une des choses. Il faut savoir aussi choisir ses excursions pour s'assurer qu'on sera de retour en temps.
1: Puis la tenue vestimentaire, ça, c'est un mythe, hein? Je pense que ça change beaucoup.
2: Oui, ça dépend. Il y en a que c'est très convivial. T'as pas besoin de costume. T'as pas besoin de grande robe. C'est très... C'est pourvu que t'es habillé convenablement. Il y en a d'autres, les soupers spéciaux, comme le souper du capitaine qui appelle. Ce soir-là, les gens sont habillés, ou bien autre, quand t'as des thèmes, t'es habillé en rouge, les soirées en blanc. Mais c'est un peu moins... La plupart, sauf quand on va dans le plus grand luxe, là. Mais la plupart, là, c'est le confort qui est important.
1: Oui, puis même encore là, c'est pas obligatoire. Si tu veux pas te rendre à cette activité-là, tu peux rester dans tes shorts, là. Tu sais, comme c'est ça qui ça a beaucoup changé au niveau des croisières. Puis je suis fière qu'on le mentionne parce que ça l'arrête certaines personnes. Dire, oh, moi, je veux pas aller aux croisières, je veux pas commencer à porter un tuxedo. Non, c'est plus comme ça, là.
2: Pourvu que tu te promènes pas pieds nus.
1: Ouais.
2: Et ou en costume de bain. En costume de bain, c'est correct autour de la piscine et ça. Mais pourvu que tu t'es habillé convenablement.
1: Puis on parle des salles à manger plus que d'autres choses.
2: Puis dans les salles à manger, bien souvent les hommes, ça prend pantalon et souliers.
1: Donc, c'est tout le temps qu'on avait pour cette semaine, Monique. Encore une fois, une très belle chronique, qu'on a fait une très belle comparaison entre les croisières océaniques et les tout inclus. Et une fois de plus, je vous invite, chers auditeurs, chères auditrices, de nous écrire pour nous poser des questions ou n'importe quel commentaire aux joyeuses, avec un S à la fin, traveleuse avec deux L, un S à la fin, @gmail.com. Et encore une fois, merci Monique de ta présence aujourd'hui. C'est vraiment intéressant. Puis on se retrouve la semaine prochaine avec une autre belle chronique. Merci tout le monde.
2: Au revoir.
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4: Je vous souhaite la bienvenue à votre émission Derrière le volant. Cette semaine, Denis Duquet va nous parler du guide Michelin. Hey, ça fait longtemps, le guide Michelin, qui va venir s'installer finalement au Québec dans quelques semaines. Alors, on va parler du guide Michelin, son histoire, et ça a commencé comment. Puis on va parler un peu de resto, c'est quand même particulier, hein, mais en voiture, les restos, faut croire que ça va ensemble. Marc Bouchard va nous présenter son essai de la Volkswagen Golf R, et on va parler des accessoires que les gens veulent avoir dans leur véhicule neuf, qui sont prêts à payer pour l'avoir. Et vous allez probablement être surpris, parce qu'il y a beaucoup d'accessoires là-dedans. Moi, j'en ai rien à foutre, mais faut croire qu'il y a quand même tout prêt. Il y a certains accessoires, c'est presque la moitié des gens qui veulent l'avoir absolument. Alors, c'est pas mal intéressant. D'entrée de jeu, je vais vous faire un peu d'actualité encore une fois cette semaine. Vous savez, de temps en temps, c'est pas méchant de savoir ce qui se passe dans l'industrie. Puis il s'en passe pas mal depuis un bout de temps. Il se passe plein de choses. Pas toujours des choses jojo, mais en tout cas, chose certaine, c'est de l'actualité vraiment de ce qui s'est passé dans la dernière semaine. Entre autres, chez Acura, vous savez, l'Acura TLX, moi, c'est une voiture que j'aime particulièrement. Dans sa dernière génération. Génération précédente, ça me laissait un peu sur mon appétit, mais la nouvelle génération, c'est vraiment une voiture intéressante. Elle a été mise à jour pour l'année modèle 2024 avec un avant redessiné, des technologies améliorées. Mais imaginez-vous qu'à Acura, il y a une rumeur qui circule, et ça, c'est selon Automotive News, qu'à la fin de l'année 2025, la voiture pourrait disparaître. Au profit de quoi, on ne sait pas, là. Mais on enlèverait la TLX. Pourtant, on avait fondé tellement d'espoir sur cette voiture-là, avec un caractère sportif, avec un look qui est quand même une apparence qui est plutôt jolie, plutôt réussie, qui est très dynamique. Alors, j'ai un peu de difficulté à comprendre. Peut-être que les ventes ne sont pas nécessairement au rendez-vous. Moi, je dois vous avouer que je suis un gars très visuel et je n'en vois pas souvent sur la route. Alors, peut-être que la faiblesse des ventes de ce véhicule-là fait que ils vont décider de la retirer. D'ailleurs, à l'annonce de l'arrêt possible de la TLX, ça n'a pas surpris surtout les analystes américains. Acura a signalé une diminution de 56% de ses ventes sur l'année jusqu'en juin aux États-Unis. Moins 56%, c'est énorme ça. Ça veut dire que les ventes ont diminué plus que la moitié. Et ça, c'est comparé à l'année précédente. Alors, juste en juillet, toujours aux États-Unis, on a vendu 4211 TLX au deuxième trimestre de 2024 contre 17 429

0: pour la Mercedes-Benz classe C, qui est une concurrente un peu directe à ce véhicule-là. Alors, c'est énorme. Là. On parle de 4 fois moins de TLX par rapport à la Mercedes durant la même période. Au Canada, les ventes sont passées de 1422 en 2022 à 977 en 2023. Au Canada, ouf, pas beaucoup, là. La production de la TLX a également été retardée en 2024 en raison de travaux dans l'usine de l'Ohio visant à augmenter la production de véhicules électriques. Alors, on sait, on a signalé le fameux retour du ZDX. Alors, il est possible que la fin de la production de la TLX, ça vienne coïncider avec le lancement du nouveau centre de production de véhicules électriques et de batteries de Honda en Ohio, qui est prévu d'ailleurs pour 2025, avec des livraisons débutant en 2026. C'est dans pas long, là, quand même, là, hein, on s'entend. Là. Alors, cela, on pense que ça pourrait laisser entrevoir la possibilité que la prochaine TLX soit un véhicule électrique. Est-ce que ce sera une voiture? Ça aussi, c'est la grande question qu'il faut se poser, parce qu'on est dans un monde de VUS. Alors, moi, je trouve ça un peu difficile, là, je trouve ça... vous savez, je suis pas un amateur particulier de VUS et de voir disparaître encore une fois une berline, ça me fait un peu mal au cœur. Je trouve ça un peu dommage. Volkswagen a récemment lancé un avertissement et fait trembler l'industrie, allemande, l'industrie automobile, parce qu'on parle de fermer quelques usines en Allemagne. Ça, là, j'en reviens tout simplement pas. Que Volkswagen ait l'intention pour rétablir la situation, parce que au chapitre des ventes, c'est pas si mal, mais le bénéfice d'exploitation, on parle d'une diminution de 11% cette année par rapport à l'année dernière. Alors ça, c'est beaucoup. Et pour ça, ben le nouveau patron de Volkswagen a dit, écoutez, c'est bien beau couper des emplois, puis restructurer ici et là, mais il va falloir y aller d'une façon drastique si on veut corriger le tir. Et pour ça, ben, il envisage la fermeture de quelques usines. Il y a le marché, vous savez, l'industrie chinoise vient déranger beaucoup de monde actuellement. Et du côté européen, 38% de surtaxe, ça suffit pas pour ralentir l'ardeur des constructeurs chinois et des consommateurs qui veulent acheter une voiture électrique, mais beaucoup moins chère. Alors ça vient affecter justement le rendement des constructeurs traditionnels comme Volkswagen. Il y a le Dieselgate aussi qui a pas aidé. Il y a plein de choses. Et particulièrement en Amérique du Nord, qui est un marché prisé pour le constructeur, ben on n'a plus beaucoup de nouveaux modèles. Hein. On a Passat, Jetta. Passat, ça va disparaître. Il reste la Jetta, il reste les deux Golf. Golf R, d'ailleurs, que Marc Bouchard va nous présenter en fin d'émission. La Golf GTI. Et on a les deux SUV, l'Atlas et le Tiguan. Et le ID4 qui quand même va pas si mal, mais on voit que la gamme de Volkswagen, j'ai l'impression que Volkswagen ne sait pas où ils s'en vont pour l'instant. Et c'est peut-être pour ça qu'on se doit justement de retresser le château fort Volkswagen de façon un petit peu plus drastique qu'à l'habitude. On va suivre l'histoire, mais c'est pas de bon augure. Du côté de Ford, on va rappeler 90 736 véhicules en raison d'un risque de rupture des soupapes d'admission du moteur pendant la conduite. Alors, ça signifie perte de puissance. Même le moteur pourrait carrément s'arrêter. Alors, ça, c'est le National Highway Traffic Safety Association des États-Unis qui a annoncé ça la semaine dernière. Et c'est encore une tuile qui s'abat sur Ford, qui est la marque championne des rappels en 2024. C'est pas des blagues, c'est eux autres qui ont le plus grand nombre de rappels. Mais moi, j'ai toujours dit, ça fait partie des responsabilités d'un constructeur, c'est-à-dire de corriger le tir avant que ça s'aggrave. Et ça, c'est correct. Le rappel sur les soupapes d'admission concerne certains véhicules des années 2021-2022. C'est des véhicules quand même récents. On parle du Bronco, du F-150, du Ford Edge, du Ford Explorer, du Lincoln Nautilus, du Lincoln Aviator et tous ces véhicules-là qui sont équipés du moteur EcoBoost de 2,7 litres ou du 3 litres. Alors, évidemment, tous les propriétaires de ces véhicules-là vont recevoir un avis du constructeur par courrier leur demandant de se présenter chez le concessionnaire. On va faire les vérifications. Et là, le pire, c'est que si jamais le problème ne peut pas être corrigé, Ford s'engage à remplacer les moteurs. Alors, c'est une autre grosse dépense pour le constructeur américain. La Hyundai Ioniq 5 2025 va se pointer chez les concessionnaires canadiens plus tard cette année. Parce qu'on sait, là, 2025, on est là, là les nouveaux modèles arrivent chez les concessionnaires. Ben, comme nouveauté pour la Ioniq 5, on avait la version N que j'ai essayé, que j'ai aimé. Mais là, on va additionner une version XRT axée sur la conduite tout-terrain. Là, imaginez-vous, on veut vraiment, puis là, on va le faire chez Subaru, d'ailleurs, avec la Solterra. On veut amener ces véhicules-là en mode hors-route. Pas que je m'aventurerais bien loin dans le bois avec ça, mais en tout cas, ça c'est vraiment personnel. Celle-ci pourrait débarquer au cours du premier trimestre de 2025, c'est-à-dire entre janvier et mars 2025 chez les concessionnaires. On veut rivaliser surtout avec les Jeep Wrangler et Ford Bronco. Là, j'ai un petit peu de misère. Je ne l'ai pas essayé, remarquez, là, je l'ai simplement vu. J'ai hâte de voir toutes les caractéristiques, mais il faut vraiment l'essayer pour voir si on est capable de se rendre jusque-là. On parle, entre autres, d'une carrosserie disponible dans des couleurs exclusives, des garnitures noires et des cuissons propres au modèle XRT, une suspension relevée de près d'un pouce, c'est quand même pas beaucoup encore, et réglée différemment. Les angles d'approche et de sortie augmentent respectivement de 19,8 et 30 degrés. À cela, on ajoute des pneus tout-terrain 2,35-60R18, deux crochets intégrés à l'avant et qui possèdent une capacité de remorquage de 5834 livres. Un nouvel essuie-glace arrière. Si on fait bien des blagues avec ça, parce que vous savez que quand on a lancé la Ioniq 5, il n'y avait pas d'essuie-glace à l'arrière. Un peu comme le V6 chez Kia. L'habitacle reçoit quand même des écussons XRT et compagnie, là. Fin partant, la Ioniq 5 XRT deviendra non seulement le premier véhicule au Canada à être fabriqué dans la nouvelle méga-usine de Hyundai en Géorgie, aux États-Unis, qui va assembler également le futur Ioniq 9 à trois rangées de sièges, mais aussi le premier modèle Hyundai au pays à être muni du port de recharge NACS. Les conducteurs ont donc accès à quelques 17 000 Supercharger de Tesla. Ben oui, on est en train d'uniformiser ça. Ça, c'est vraiment pas une mauvaise nouvelle non plus. Alors, on va surveiller ça pour le premier trimestre de 2025. On aura sûrement le loisir de l'essayer, cette Ioniq 5 XRT. Volvo a annoncé mercredi qu'il renonçait à son objectif de vendre uniquement des véhicules électriques en 2030 en raison d'un manque de stations de recharge, fixant désormais son objectif entre 90 et 100 %. Alors, ça veut dire qu'à passer 2030, Volvo devrait encore nous présenter des véhicules hybrides, mais avec moteur thermique, parce qu'on pense que... Et il y a toujours aussi la fabrication des batteries. Vous savez, le problème qu'on a au Québec actuellement, c'est l'arrivée de nouvelles sociétés qui vont fabriquer des éléments de batterie. Ben, les matériaux, on n'est pas sûr qu'on va être capable de fournir. Et moi, j'ai rien contre ça, là, mais vous savez, de la roche, là, quand même qu'on l'arroserait, ça ne repoussera pas, là. Alors, il faut garder ça dans la petite portion arrière de notre tête. Si on n'a pas assez de minerais, ça veut dire que la journée qu'on n'aura plus, la filière batterie va disparaître. Je pose la question. Si je vous parle de Scout, ça vous dit rien? Si je vous parle d'international, les camions, vous souvenez-vous de la division, les 4x4, les VUS? Scout, ben imaginez-vous que Volkswagen a repris le nom et que Volkswagen va nous présenter le 24 octobre prochain sa nouvelle interprétation des Scouts. Ça va être une nouvelle marque, justement, de Volkswagen. À ce qu'on a vu dans les images, il y aurait une camionnette, un pick-up et un VUS. C'est quand même assez particulier qu'on reprenne un nom qui, écoutez, là, ça a sauté bien des générations, là. Moi, il y a beaucoup de monde dans mon entourage qui n'ont jamais connu ça, là. Alors, Scout va reprendre du service. Ça va arriver quand? La production des modèles électriques, puis c'est juste des modèles électriques, là, on s'entend. La production devrait commencer en 2026 et avoir lieu à l'intérieur de nouvelles usines situées près de Columbia, en Caroline du Sud. Alors, c'est ce qu'on nous prévoit chez Volkswagen. Les modèles Scout, soit durant... écoutez, c'est dans les années 60 et 70. Depuis ce temps-là, c'est disparu. Alors, assez particulier. Il faudra voir tous les prix. Les rumeurs parlent d'une offre de départ de 40 000 $ américains. Encore un véhicule pas nécessairement donné, mais on va voir. On verra ce qu'ils vont nous offrir le 24 octobre prochain. On sera fixé sur cette nouvelle marque de voiture qui va se pointer sur nos marchés, Scout. Assez particulier. BMW a annoncé jeudi son intention de commercialiser son premier véhicule à hydrogène dès 2028. C'est issu d'une association avec le constructeur japonais Toyota. BMW qui a déjà fait des essais dans le passé, qui a déjà été précurseur de véhicules à hydrogène. On avait d'ailleurs modifié une série 7 avec un moteur thermique qui pouvait fonctionner aussi à l'hydrogène. Mais depuis le temps, ça s'était tombé aux oubliettes. BMW n'a jamais dit qu'il abandonnait ces projets-là. Ils ont toujours eu de l'intérêt, un peu comme les Coréens, parce qu'on n'a pas de nouvelles non plus de Hyundai et de Kia. Quel est l'avenir pour l'hydrogène? Mais il faut croire que c'est loin d'être mort, ce type de motorisation-là. Moi, j'ai l'impression qu'on aura droit avant longtemps, dans un avenir, en tout cas un certain avenir, on aura droit à ce genre de voiture-là. Ça, j'en suis pas mal convaincu. Et finalement, on célèbre les 50 ans de la fabrication de la célèbre Lamborghini Countach. On se souviendra que cette voiture-là avait marqué son époque. Lamborghini qui avait décidé de faire face à Ferrari, on se souviendra, tout le monde connaît un peu l'histoire. Et la Countach était une voiture hyper spectaculaire. Et on l'a fabriquée à Santa Agata. Juste vous dire, l'usine originale où on a fabriqué la Countach, des voitures qui étaient fabriquées à la main, soit dit en passant, l'usine existe toujours. On a, écoutez, évidemment, on a pris de l'ampleur depuis le temps, mais on est toujours au même endroit. J'essaie de retracer dans mes notes la superficie de l'usine. C'est absolument immense aujourd'hui. Mais la Countach... LP 400S de 1978 à 1982, on en a produit 235 exemplaires. Tu sais, un véhicule fabriqué à la main, là, c'est pas évident. Mais dans toute l'histoire de Lamborghini, en 16 ans de production, 1999 Countach ont été produites. Puis en 11 années de production, Lamborghini a livré 2903 Diablo. Dans le cas de la Murcielago, celle qui a succédé à tout ce beau monde-là. Le modèle qui a suivi, ce sont 4000 voitures qui ont été produites en 9 ans. Enfin, en 11 années de production, Lamborghini a produit plus de 11 000 Aventadors. Alors, on est loin des 1999 Countach. C'est une compagnie qui va bien. On sait que Lamborghini, maintenant, ça appartient à la famille Volkswagen et qu'on utilise en partie les éléments mécaniques qu'on va se procurer chez Audi. Alors, la Countach, c'est une voiture qui a marqué son époque et qui est toujours bien en vie aujourd'hui. C'était pas nécessairement facile à conduire. J'ai parlé avec des gens qui l'ont déjà conduite et puis je peux vous dire que c'était pas un cadeau. Elle avait une belle apparence, mais conduire ça, ça prenait beaucoup de patience, honnêtement. J'espère que vous avez apprécié cette portion de nouvelles cette semaine à Derrière le volant. On va aller faire une pause. Au retour de la pause, Denis Duquet va nous parler du guide Michelin. Où ça a commencé et où on en est maintenant.
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1: La partie historique de l'émission Derrière le volant, ben ça appartient à Denis Duquet. Et cette semaine, on va parler du guide Michelin. On en parle depuis quelques temps, justement, du fameux guide Michelin qui existe depuis la nuit des temps. On va savoir quand ça a commencé et pourquoi ça a été créé, ce fameux guide Michelin. Salut, mon cher Denis.
2: Oui, bonjour. Oui, le guide Michelin, là, au Québec, là, il arrive, puis etc. On en fait parler, puis là, on suppose qui va avoir des étoiles, qui va en avoir une, deux, trois. Et le guide Michelin, c'est une institution mondiale. Maintenant, il y en a dans presque tous les pays là, gastronomiques.
1: Oui, mais ben, d'ailleurs, ils s'en viennent au Québec, là.
2: Oui, c'est ça que je dis. Ils s'en viennent au Québec, tout le monde en parle.
1: Ouais.
2: Et le guide Michelin... D'abord, la compagnie, ça a été fondée par deux frères, André et Édouard Michelin, qui étaient des coureurs automobiles, des maniaques de l'automobile. Puis en 1900, ils lancent le premier guide Michelin. À ce moment-là, c'est dans le cadre de l'exposition universelle à Paris, en même temps. Et là, c'est donné gratuitement, sur achat de pneumatiques. Okay. Ça fait des pneus Michelin, ils donnent le guide en 1900. Mais à l'époque, il y a moins de 2000 voitures en France. Donc, il y a quelque chose qui ne marche pas parce qu'on a imprimé 35 000.
1: Fait
2: que,
1: hey boy! Okay.
2: C'est qu'ils vendaient des pneus de vélo.
1: Oui.
2: Puis le guide, écoute, en France, là, la National 7, dont on va parler plus tard, c'était même pas goudronné, ce truc-là. Ça fait que c'était surtout au début pour inciter les gens qui se promenaient en vélo d'une place à l'autre. On leur donnait des hôtels, des restaurants un peu partout en France. Et à l'époque, en 1904, un peu plus tard, on a une classification des hôtels et des prix. Puis, il y a de la publicité. Publicité d'hôtels, de restaurants, etc. Mais en 1908, on abandonne la publicité. Et à ce moment-là, ben, on les donne quand même. Puis, à partir de 1920, on les vend.
1: OK.
2: Et à ce moment-là, ça n'a pas fonctionné. Il y a eu des invendus assez pour qu'on décide de le donner dans les écoles.
1: OK, ça veut
2: pour
1: dire que ça
2: à la
1: se vend
2: maison,
1: pas.
2: Puis okay. Les parents regardent ça, puis ça a été un grand succès. Puis à ce moment-là, ça a progressé, puis le nombre de véhicules aussi en France a progressé de façon assez substantielle. Parce qu'en 1930, en 1920, il y a 33 000 voitures en France. En 1930, il y en a 1 400 000.
1: Eh hey boy, OK.
2: C'est en 10 ans, là.
1: Oui.
2: Puis après ça, en 1950, on est rendu... Il y a eu la guerre où ça a tellement pas, ça a pas progressé. En 1950, là, le retour à la normale, il y a 2 310 000 véhicules. Et en 1960, il y en a 6 240 000. Et en 1970, c'est l'explosion, 13 710 000 véhicules. On parlait sur l'autoroute 7, quand on parle de la Nationale 7, puis en 2023, il y en a 46 millions.
1: Hey, c'est incroyable.
2: Bref, ça a explosé.
1: Ouais.
2: Puis le guide, à ce moment-là, en 1931, on commence l'établissement des étoiles.
1: OK.
2: Le restaurant.
1: Ouais.
2: Et à ce moment-là, on développe surtout l'axe Paris-Lyon-Marseille.
1: OK, ouais.
2: La Nationale 6.
1: Ouais.
2: Et c'est tellement populaire, c'est tellement bien fait, qu'en 1940, les Allemands s'en servent pour envahir la France, quand ils envahissent la France, pour se démêler, pour aller aux bons endroits.
1: Non, ils sont servis du guide Michelin.
2: Oui, monsieur. Et là, pareil, en 1944,
1: ouais.
2: Les troupes alliées, vu que les Allemands avaient enlevé toutes les pancartes françaises, il y avait toutes les indications en allemand, puis etc., à Washington...
1: Ouais.
2: Les Alliés ont décidé d'imprimer en Amérique l'édition du guide Michelin qu'on a donné aux troupes pour qu'ils puissent s'y retrouver.
1: OK.
2: Une traduction anglaise, bien entendu.
1: Mais quand même, ça n'a pas servi juste au resto, ça.
2: C'est ça. Non, il y a des hôtels, il y a certaines choses. Puis en même temps, il ne faut pas oublier que le guide Michelin, c'est le guide rouge. Il y a un guide vert aussi. Puis à ce moment-là, c'est un guide historique.
1: OK.
2: Par région. On va en Provence, on dit, bon, telle place, tel château, etc., etc. Ça existe encore d'ailleurs.
1: Oui.
2: Puis, à ce moment-là, ça a continué, puis ça a diversifié. Puis même aujourd'hui, la gestion, ça a été donnée à une compagnie britannique, c'est assez anachronique.
1: Sérieux?
2: Vu que c'est mondial.
1: OK.
2: Et là, ils viennent à Montréal, ils viennent au Québec.
1: Oui.
2: À ce moment-là, tout le monde dit « Ah, on ne sait pas ce que c'était », puis etc. Mais ceux qui vont être étoilés vont être très contents.
1: Oui.
2: Et à ce moment-là, le guide Michelin, puis la route la plus célèbre en France, là, jusqu'à même aujourd'hui, là, les nostalgiques, c'était la Nationale 7.
1: OK.
2: Parce qu'il n'y avait pas d'autoroute. En France, ça a été un des derniers pays là, industrialisés à se doter d'autoroute.
1: Fait que dans le fond, là, il y a la route 66 aux États-Unis, puis il y a la Nationale 7 en France.
2: Puis aujourd'hui, la Nationale 7 s'est rendue la départementale. Elle a perdu son titre.
1: Ouais.
2: Et en plus, il y en a des sections qui ont été complètement abandonnées ou renommées. Un peu comme la route 66.
1: OK. Ah.
2: Parce que ça a été remplacé en 1960 et 70 par deux autoroutes, la A6 et la A7, qui s'en vont vers la mer.
1: Ben j'ai déjà fait la route partir de Paris et descendre à Cannes en passant par Lyon. Fait que je sais pas, je me souviens pas laquelle là, des deux, là, mais c'est une autoroute, là. Tu sais, c'est vraiment là, c'est quatre voies.
2: C'est la A7, je crois.
1: Ouais.
2: Et en plus, la Nationale 7, c'est tellement populaire qu'à un moment donné, Charles Trenet a écrit une chanson.
1: OK.
2: Qui s'appelle la Nationale 7.
1: Ouais.
2: Et en France, on appelle ça la route des vacances parce que en 1930, ça a commencé à être. Avec le
1: les
2: congés
1: Michelin,
2: payés obligatoires.
1: Ouais.
2: En plus de ça, le parc automobile a grossi. Puis dans les années 30, c'est surtout les gens qui avaient de l'argent.
1: OK.
2: Ils descendaient. C'est Paris, Lyon, Menton. Ça veut dire Menton, c'est sur le bord de la frontière italienne. Rendu à la mer, on bifurque à la gauche jusqu'à la frontière.
1: OK.
2: Et à ce moment-là, mais la route nationale 7, elle commence sur le parvis de l'église, la cathédrale Notre-Dame à Paris.
1: OK. OK. Alors, ça commence là, ça. OK.
2: Ça commence là. Non, c'est... Puis, la route elle-même, à partir des années 50, on a vu l'explosion du nombre de véhicules sur les routes.
1: Ouais.
2: Ça s'explique en grande partie à cause de deux véhicules qui ont connu une grande popularité, la Renault 4, la 4 chevaux.
1: Ouais.
2: Et la 2 chevaux. Parce qu'à ce moment-là, ça permet à la population de se procurer des véhicules, de se motoriser.
1: Ouais.
2: Et vu que les vacances arrivent tout en même temps, tout le monde s'en va à la mer. L'hiver, on va à la montagne, mais l'été, on va à la mer, on va sur la côte d'Azur.
1: Fait que ça veut dire que la Nationale 7, ça devait... OK, on s'entend qu'il devait avoir des bouchons... Et monstre,
2: incroyable.
1: Là-dessus.
2: Si vous allez sur YouTube, vous regardez ça, là, c'est incroyable. C'est pare-choc à pare-choc. Puis c'est une route de 1000 km. C'est un bouchon de 1000 km. Mais à ce moment-là, les gens, vu que c'est complètement embouteillé la plupart du temps, dépendamment des heures, on arrête dans des restaurants. Et en 1930, il y a beaucoup de restaurants qui ont connu une certaine gloire qui s'est prolongée après la guerre. Parce que ce qu'il faut savoir, c'est que la Nationale 7, c'est de la gastronomie régionale.
1: Ouais.
2: Puis jusque pendant longtemps, le grand maître de la gastronomie française, c'était Escoffier, en 1900. Et lui, il a réglementé la gastronomie française dans ses livres de recettes, etc. Ça, c'était le dictionnaire, la référence. Mais c'était la gastronomie parisienne.
1: Ah, OK.
2: Qui est totalement différente, dans bonne partie. Et à ce moment-là, il y a des restaurants qui ont ouvert, qui ont fait la cuisine, qui est devenue la grande cuisine. Puis ça, c'est en partie grâce au guide Michelin aussi, qui a étoilé à partir de 1930, de 1930 à 1940, il y a un paquet de restaurants, aujourd'hui légendaires, qui ont été reçus 3 étoiles. Puis à ce moment-là, mais ça a contribué à populariser la cuisine de ces régions-là. Puis, ceux qui suivent la gastronomie française, je vais en nommer quelques-uns, il y a les trois gros.
1: Okay.
2: C'est le nom de famille, parce qu'ils étaient deux frères.
1: Les trois gros.
2: Et, oui, ça existe encore, là, puis c'est encore renommé.
1: Okay.
2: Il y a beaucoup de grands chefs d'aujourd'hui qui ont fait leur apprentissage aux trois gros.
1: OK.
2: Et ça date des années 50 et 60, là, ça cartonnait très fort. Et leur plat reconnu à travers le monde, c'est l'escalope de saumon à l'oseille.
1: L'escalope de saumon à l'osage. Aïe, là, on a une émission d'automobile et on commence à faire des recettes. Ça va bien?
2: C'est ça. Mais c'est tout basé sur l'automobile, dans le fond. Si les gens n'avaient pas d'auto, ça ne rendrait pas là. Les restaurants ne seraient pas connus. Ensuite, il y a la pyramide. Et là, le propriétaire, c'est Fernand Point. P-O-I-N-T.
1: OK.
2: Et le monsieur, il mesure 1,90 m et il pèse 165 kilos.
1: Et hey boy, OK.
2: Okay. Ça, puis un tour de taille vraiment impressionnant, puis on l'appelle Magnum.
1: Oui.
2: Parce que lui, il passe une journée, dans la journée, il boit un Magnum de champagne.
1: Ça n'a pas de
2: sens.
1: Au lieu
2: de boire un café le matin, il prend une petite flûte de mousseux, de pétillant, puis il continue la journée.
1: Okay.
2: Et même, c'est là que Paul Bocuse a appris la gastronomie. Dans le fond, il était. Parce qu'à l'époque, il n'y a pas d'école d'hôtellerie. Les gens vont dans les grands restaurants et on devient apprenti, puis on apprend, puis on apprend. Puis...
1: Mais c'est pour ça que... Mais est-ce que le guide Michelin a provoqué aussi cette progression-là des restos, puis d'aller plus loin, puis d'avoir des restaurants un peu plus fancy, puis un peu plus...
2: Parce que c'est ça qui est arrivé, comme Fernand Point, la pyramide, il y a eu 3 étoiles à l'époque, dans les années 30, quand ils ont commencé en 1933 à étoiler la National 7. Tout le monde, tous ces restaurants-là que je nomme, ils ont reçu 3 étoiles. Il y a la Maison Pic à Valence. Puis ça se poursuit encore avec Mme Sylvie Pic, la petite fille du fondateur.
1: Oui.
2: Et il y a un truc qui était très connu, puis assez récemment, c'est Bernard Loiseau, qui est déjà venu au Québec, là, qui avait la Côte d'Or, un restaurant connu, très célèbre. Puis moi, lors de certains voyages en Europe, je me faisais un point d'honneur d'aller au moins dans un de ces restaurants-là parce que c'est cher.
1: Ouais,
2: très cher. Puis moi, je suis arrivé là. Bernard Loiseau, je venais de se suicider. Pourquoi? C'était un homme très émotif. Il venait de perdre une étoile.
1: Non, pas sérieux.
2: Il avait 3 étoiles, on lui a enlevé une étoile. Puis à ce moment-là, il a décidé de se flinguer. C'est pas drôle, ça.
1: C'est pas, non, c'est écoute,
2: mais
1: c'est pathétique.
2: Il y en a beaucoup aussi qui ont des étoiles puis abandonnent parce qu'ils disent que garder le standard des étoiles, c'est trop exigeant, c'est trop coûteux. Et là, il y a le grand chef des grands chefs, c'est Paul Bocuse, qui, lui, a eu 3 étoiles pendant 53 ans, de 1965 à 2018, l'année de sa mort.
1: OK.
2: Puis à ce moment-là... l'autoroute 7, la National 7 a perdu son lustre parce qu'on a ouvert des autoroutes. Et là, quand on parle de gastronomie française, si on veut manger sur l'autoroute, il faut aussi bien faire un détour parce que là, c'est vraiment pas bon.
1: Bon, alors, tu sais,
2: de
1: là, j'en viens au fameux film de Louis de Funès, L'aile ou la cuisse. Le guide du chemin. Alors, dans le fond, c'est vraiment le grand patron du guide qui fait la National 7 versus, je me souviens pas du nom de l'autre, là, Tricatel. Tricatel, lui, ça, c'est les restaurants d'autoroute où c'est pas mangeable.
2: Non, parce que quand on pense là qu'en France, il y a des aberrations de chaînes de restaurants, comme ça s'appelle, Buffalo Grill.
1: Buffalo Grill, OK.
2: Oui, c'est une invention, ça, française. C'est comme un steakhouse américain à la française où on sert des steaks qui à peu près la minceur d'un papier, des frites congelées.
1: Ouais.
2: C'est vraiment super. Quelqu'un qui s'imagine, qui a lu, puis que sont pas dans le guide Michelin non plus. Parce que les 3 étoiles, il y en a une, c'est intéressant, je crois, le deuxième, bonne table, 3e, vaut le détour.
1: Mais la National 7, les grands restaurants qu'on retrouvait sur la National 7, est-ce qu'ils sont toujours là? Est-ce qu'ils existent encore?
2: Oui, il y en a qui existent encore.
1: Il faut vraiment sortir de l'autoroute pour aller rejoindre cette route-là.
2: Mais c'est toute la même route comme à Lyon. Il y a encore beaucoup. Mais Lyon, c'est différent parce que c'est la capitale gastronomique de la France, mais c'est reconnu surtout pour une foule de petits restaurants.
1: Oui.
2: Bouchons. Puis moi, une anecdote, une année, avec l'Office français du tourisme, on visitait la France, en tout cas, peu importe. On est allé manger chez Bocuse.
1: Ouais.
2: Et Bocuse, à l'époque, là, c'est lui qui a réinventé la nouvelle cuisine française. Parce qu'à ce moment-là, là, la cuisine française, c'était des sauces au beurre, puis c'était de la cuisine lourde. Ils ont décidé d'alléger.
1: Ouais.
2: Ils ont tellement allégé qu'on a mangé quand même chez Bocuse, hein, avec, je pense, 6 couverts, un truc de même. Puis quand on est sorti de là, la représentante de l'Office français du tourisme au Québec a dit « Qu'est-ce qui ont encore fait me suivre?
1: » Mais moi je suis déjà allé à Lyon en voyage avec mon épouse. On avait été à la brasserie Georges. Si jamais vous passez par Lyon, c'est une immense brasserie. Ils fabriquent, ouais. Ils font leur bière, mais c'est bruyant. Là. Vous n'allez pas là pour dans une atmosphère feutrée. Là. Vous allez voir, c'est quasiment ça ressemble à une aréna. C'est pas compliqué. Mais on est allé prendre des marches le soir et on a découvert les fameux restaurants dans les autobus où on visite la ville de Lyon en dégustant une bonne table. Tu sais, là, il y a des tables dans l'autobus. Et on mange. Alors, c'est un restaurant roulant. Alors, encore une fois, un lien avec l'automobile, mais ça m'avait impressionné. J'ai dit, wow! Et ça existe à Lyon, si vous avez la chance, allez faire un tour, si vous pouvez, essayez ça. Moi, je ne l'ai pas essayé, mais d'après moi, ça vaut la peine.
2: Moi, une anecdote, c'est la National 7 en Allemagne, à un moment donné, chez Mercedes, on a fait une soirée. Ils ont loué un tramway.
1: Oui.
2: Dans une ville, là, j'ai oublié le nom.
1: Oui.
2: Puis à ce moment-là, ça s'appelle le Party Wagon.
1: OK.
2: À un bout, il y avait un bar avec des serveuses. À l'autre bout, il y avait un orchestre bavarois. Puis au plafond, il y avait des saucisses qui passaient.
1: Oh, mon Dieu!
2: Puis on traversait la ville, puis on arrêtait à des endroits. Puis là, il y avait des gens avec des galonnés wagon, les J-Class, qui apportaient de la bouffe. On mangeait sur le trottoir. On rembarquait dans le Party Wagon.
1: Non, ça n'a pas de bon sens. Mais écoute, ils ont de l'imagination. Hey, mon cher Denis, ça va.
2: OK. Mais tout ça pour dire que Michelin et l'automobile, et la gastronomie, ça va dans la même force.
1: Bon, ben moi, je vais demander à un constructeur qui puisse organiser un voyage comme j'ai fait sur la route 66, mais qu'on fasse au moins la Nationale 7 une fois dans notre vie. Je t'inviterai. Hey, merci, mon cher Denis.
2: Merci, bonne semaine.
1: C'est toujours un plaisir de te parler. C'était vraiment intéressant. On va aller faire une pause. Au retour, Marc Bouchard sera là avec son essai de la semaine.
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1: Pour la portion essai routier de la semaine, Marc Bouchard va nous présenter la Golf R de Volkswagen. Voiture intéressante, malgré tout, même si on n'a plus de Golf au Canada. Et en Amérique du Nord, au moins la Golf R, ça, c'est un véhicule qui a quand même un certain attrait. Et on va parler des accessoires les plus prisés par les acheteurs de voitures neuves. Salut, mon cher Marc.
19: Salut, mon cher.
1: Bon, la Volkswagen Golf R, on avait parlé de la GTI il y a un petit bout de temps. Maintenant, la Golf R de nouvelle génération, le dernier modèle, c'est-à-dire la version 2024, ça a l'air de quoi?
19: Ben, écoute... C'est une Golf. Hein? On sait ce que c'est, même si on n'a plus, tu l'as dit, de Golf comme tel au Canada. La Golf est quand même un véhicule qui a un certain attrait chez nous. C'est un véhicule que l'on aimait. On aime la conduite, on aime la tenue de route. Fait, évidemment, on a retransmis ça vers la Golf R, qui est la version la plus performante de Volkswagen, de Golf, avec son moteur 4 cylindres 2 litres, turbo comme il se doit, 315 chevaux, 280 livres-pieds de couple. Bonne nouvelle, moi j'avais la version manuelle, qui est une espèce en voie de disparition, puisque la prochaine Golf R n'aura plus la boîte manuelle.
1: Ah, et ça là, c'est... Mais je comprends pas, parce qu'en Europe, la boîte manuelle, c'est encore très populaire.
19: Oui, mais chez nous, pas du tout. Puis fais le tour. Regarde, là, pense vite, là.
1: Ouais.
19: Et trouve-moi 5 voitures qui sont vendues avec une boîte manuelle, là. Il va falloir que tu cherches.
1: Oui. Ben, il y a la Nissan Sentra.
19: Oui.
1: Chez Honda, est-ce qu'il y en a encore? Oui. Non.
19: Civic, probablement, dans certaines versions.
6: Oui.
19: Chez Mazda, la Mazda 3, je pense qu'elle n'est plus manuelle.
6: Non.
19: La MX-5, elle, est offerte en manuel.
6: Oui.
19: Mais tu vois, on est obligé de se creuser la tête.
6: Oui, c'est
19: vrai. Alors qu'auparavant, tous les modèles offraient au moins une déclinaison manuelle. Ce n'est plus le cas. Donc, faut quand même avouer que dans le cas de la Golf R et de la GTI, la version automatique, elle est intéressante parce que c'est une boîte à double embrayage qui est super rapide, qui est efficace et qui va très bien. Donc, c'est vrai que c'est pas manuel, mais c'est quand même intéressant et c'est quand même performant et dynamique.
6: Et il faut pas oublier aussi que le flux de circulation depuis quelques années, les gens sont pris dans le trafic. Et des boîtes manuelles, ils n'en veulent plus.
19: Ben écoute, lundi matin, quand est venu le temps de rapporter la voiture, et que normalement, mon tracé me prend 1h, 1h10, et que là, ça m'a pris 2h30, je t'avoue que j'aurais beaucoup apprécié une boîte automatique.
6: Oui, hein? C'est ça.
19: Tu sais, quand tu ramènes l'auto et tu as une crampe dans le mollet gauche...
6: Un petit peu plus fatigant. Moi, ça, je te comprends là-dessus. OK. Bon.
19: Ceci étant dit... Ouais. Il faut quand même dire que la boîte manuelle se manie très bien. Elle est bien étagée. C'est pas un problème dans le sens où si j'avais une crampe, c'est pas parce qu'elle allait mal, là. C'est vraiment parce que je l'ai surutilisée en peu de temps. Faut aussi se rappeler que la Golf R, elle est maintenant absolument toute seule dans son créneau.
6: Ouais.
19: Elle n'a plus d'opposant à proprement parler puisqu'il n'y a plus de WRX-STI.
6: Oui, c'est vrai.
19: Donc, on a arrêté à la WRX, qui est davantage la rivale de la GTI.
6: Oui.
19: Il n'y a plus de Focus RS?
6: Non.
19: Donc, encore une fois, ça, c'était une intégrale de plus de 300 chevaux. Ça n'existe plus du côté de chez moi.
6: La Civic Tipper.
19: Tipper, mais c'est une traction.
6: Oui, ça ne fait pas quatre roues motrices,
19: Non. Alors, il n'y a plus personne qui est vraiment un concurrent direct de la Golf R. C'est un véhicule qui a... Écoute, c'est une belle homogénéité, je suis obligé de te dire. Donc, les suspensions sont un peu rigides parce qu'on a voulu garder quand même un certain look sportif et un certain comportement sportif, ce qui est de bonne guerre, puis c'est une bonne affaire. Mais on joue quand même la carte davantage du confort avec la Golf R. Comme je l'ai souvent dit, le poids des années s'est enroulé plus autour de ma taille qu'ailleurs. Fait que quand je m'assois dans une voiture sportive, j'ai besoin d'avoir un certain support. Et la Golf R te le procure, peu importe de quoi t'as l'air. Le siège est vraiment enveloppant, te donne vraiment une bonne retenue. Et la position de conduite, elle est facile à aller chercher, elle est facile à trouver. Donc, t'es vraiment... confortable, même si tu conduis de façon dynamique. Et si tu veux juste faire une randonnée longue distance, tu es aussi très confortable. Ça, il n'y a aucun souci là-dessus.
6: Ouais.
19: On l'a dit, la puissance, c'est correct. Ça fait 0-100, 4.5, peut-être un peu plus. Parce que ça demeure quand même un véhicule qui est assez lourd, compte tenu de la présence du rouage intégral. C'est pas l'affaire la plus légère au monde. Donc, ça fait le travail, mais c'est peut-être un peu moins dynamique. Sauf que, je le répète, on mise vraiment, vraiment beaucoup plus sur le confort. La bonne nouvelle, c'est qu'au moins cette année, on a amélioré le système d'infodivertissement qui était une catastrophe absolue sur quatre roues les années précédentes, l'année précédente en particulier.
6: Mais ça fait longtemps que Volkswagen a de la misère avec ça, avec toutes ses composantes électroniques puis avec ses systèmes multimédia. D'ailleurs, on essaie de se trouver des associés, là, puis je pense qu'ils l'ont trouvé il n'y a pas longtemps, mais pour les aider justement à développer de ce côté-là, parce que c'est vraiment pas génial, là.
19: Non, c'est loin d'être génial. Ça plantait à tout bout de champ. La bonne nouvelle, c'est que la dernière fois que j'avais conduit une Golf, le système avait planté à côté. Quand j'ai pris la Volkswagen ID4 il y a quelques semaines... J'ai ramené la voiture, l'écran était orange.
6: Oui, je me souviens. Absolument...
19: Alors que là, ben, au moins avec la Golf R, je n'ai absolument eu aucun problème de ce côté-là. Tout s'est bien déroulé. Il n'est pas aussi rapide qu'on souhaiterait, le système, mais il fonctionne quand même bien. Bon, l'ergonomie, ça laisse à désirer. On aimerait plus de boutons physiques, des boutons peut-être plus gros, plus faciles à utiliser, mais dans l'ensemble, on a amélioré le tout, donc c'est une bonne nouvelle. C'est vraiment le comportement routier de la voiture qu'il faut, dont il faut parler, parce que c'est pour ça qu'on l'achète.
6: Ouais.
19: Moi, je mets la GTI. Je trouve que la GTI est plus légère et plus nerveuse un petit peu. La Golf R, c'est vraiment le plus beau compromis que tu peux avoir dans ce monde-là. Donc, bonne direction, une direction qui est assez précise, une tenue de route qui est, ma foi, assez remarquable malgré tout. Les accélérations qui sont là, les freinages qui sont très bons. La boîte de vitesse, je te l'ai dit, c'est pas quelque chose qui nous apporte un grand souci. Donc, honnêtement, dans l'ensemble, je donne une bonne note, même si, il faut le rappeler, c'est quand même une voiture qui vaut 50 000 $ et plus.
6: Oui, mais en même temps, écoute, quand on regarde le prix des véhicules utilitaires sport, qui n'offrent vraiment pas le plaisir de conduite d'une Golf R, on s'entend là-dessus. La voiture avec son rouage intégral, même moi je l'ai eu en hiver, c'est magnifique, c'est merveilleux, c'est super le fun à conduire. Alors oui. Encore une fois, et en plus de ça, ça n'a pas l'air d'une voiture habillée avec un million de petites moulures un peu partout pour lui rendre une allure un peu plus agressive. C'est ça, mais tu sais, je veux dire, c'est une voiture, la Golf R. Si tu regardes pas la lettre R en arrière, tu dis que c'est une Volkswagen Golf.
19: Oui, mais c'est ça. Je trouve qu'ils ont fait quelque chose de très homogène.
6: Oui.
19: C'est-à-dire que ça marie à la fois le confort, le raffinement habituel de la Golf, le plaisir de conduite, le dynamisme. Donc, ils ont vraiment fait un beau, excuse-moi la l'anglicisme, mais ils ont fait un beau package. Ils ont fait un beau groupe qui permet vraiment à la voiture d'être exceptionnelle. C'est juste comme je te dis que c'est 50 000 $ et un peu plus. Et à ce niveau-là, moi, ce qui me fait me questionner, c'est à qui...
6: Ben, ça s'adresse à quelqu'un qui cherche une sportive, mais... mon Dieu. C'est vrai que la clientèle qui est acheteur de ce type de voiture-là vont vouloir avoir quelque chose qui est un petit peu plus d'éclat, un petit peu plus spectaculaire. Mais ça, c'est loin d'être spectaculaire. Comme je le dis, c'est vraiment ces profils bas à outrance, là.
19: Oui, exactement. Mais c'est le fun. On ne peut absolument rien dire contre la conduite de ce véhicule-là. C'est vraiment agréable, c'est vraiment là. Même la sonorité du moteur, on l'entend juste ce qu'il faut. Tu sais, je trouve que c'est bien équilibré. Il y a l'ergonomie qu'il faudrait qu'on devrait réviser, puis évidemment, le fait que peut-être des fois, j'aimerais ça être un peu plus pimpé là, de l'extérieur pour me dire, regarde, tu conduis comme une voiture qui est une vraie sportive.
6: Mais que ça se peut que ça soit une voiture en fin de carrière, ça?
19: Ben, moi, je pense que, écoute, objectivement, on ne renouvellera pas, je pense, les GTI et les Golf R. À mon humble avis, ça va finir là, puis on va s'en aller vers des voitures. Tu sais, on a fait des versions, ça s'appelle des GTX, des versions électriques de performance de Volkswagen en Europe. On les a pas chez nous, mais je pense que c'est une question de temps avant que Volkswagen, quoique, bien malin, celui qui va être capable de m'expliquer c'est quoi la stratégie de Volkswagen en Amérique du Nord.
6: Oh, ça, c'est une question quiz, ça, mon ami. Oui.
19: C'est ça, m'a dit. Parce que, honnêtement, je comprends pas où ils s'en vont. Tu sais, ils nous amènent un ID Buzz qui est magnifique, mais dont le prix de départ est de 80 000 $.
6: Non, ça, c'est. Je ne sais pas. Je ne sais pas. Mais ça fait longtemps que Volkswagen, je pense, ça fait un bout de temps qu'ils ne savent pas où ils s'en vont. D'ailleurs, à preuve, c'est. Puis on va en parler, j'en ai parlé tantôt, dans le premier bloc, c'est que. Volkswagen sont en difficulté actuellement. Ils parlent même de fermer des usines en Allemagne. Fait que c'est,
19: C'est tragique ce qui se passe chez Volkswagen, effectivement.
6: Ouais.
19: Puis il n'y a pas de nouveauté au Canada. Il n'y a pas de nouveauté en Amérique du Nord.
6: Il n'y a rien.
19: Il y a plein de petits véhicules européens qu'on pourrait avoir chez nous, mais que Volkswagen se refuse à nous amener. Alors, je comprends pas, honnêtement. Donc, quand tu me dis, est-ce qu'il est en fin de carrière? Ben, peut-être. Ce serait effectivement le profil auquel on pourrait s'attendre, mais avec Volkswagen, on n'en est pas à une première surprise près.
6: Non, tout à fait, on ne sait jamais. Ben écoute, une bonne note quand même. Pour la Golf R, si vous cherchez une voiture à caractère sportif, maintenant, les options, ou en tout cas les accessoires que les gens favorisent lors d'achat d'un véhicule neuf, tu dois en avoir une liste complète, là.
19: Oui, il y en a pas mal, mais le top 10, en fait, c'est une étude qui a été faite par une firme qui s'appelle Auto-Pacifique. Et ils ont demandé aux gens ce qui était le plus important dans une voiture. Et très honnêtement, je vais être franc avec toi, j'ai été très surpris parce que pour moi, la majorité de ces affaires-là, c'est le fun de l'avoir. Là.
6: Mais c'est pas essentiel.
19: Mais ça ne serait pas un facteur déterminant dans l'achat d'une voiture.
6: Okay.
19: Par exemple,
6: ouais.
19: 44 % des gens ont dit que ce qu'ils voulaient, c'était une plaque à induction pour recharger leur téléphone aux places avant.
6: Ah.
19: OK?
6: Ouais.
19: Ça, c'est le numéro 1.
6: Ouais.
19: Ce qui est le plus demandé.
6: Ah.
19: Et le numéro 2,
6: ouais.
19: C'est la même chose, mais pour les places arrière. Sincèrement, je pourrais même pas te nommer un véhicule qui a ça aux places arrière actuellement.
6: Non, aux places arrière, ça, j'en connais pas. Aux places avant, oui, il y en a plusieurs. Mais encore là, moi, s'il y a une prise USB ou les nouvelles prises là, pour un fil, là, moi, je suis pas trop bien que ça. Là.
19: C'est
6: ça. Je ne paierai pas une option de 400-500$ pour avoir ça, là.
19: Non, mais exactement. C'est des affaires comme ça qui m'étonnent. Tu sais, dans le top 10, tu as aussi, par exemple, les essuie-glaces à détection de pluie.
6: Non plus.
19: OK. Ouais. C'est correct. Tu sais, c'est le fun quand je l'ai.
6: Ouais.
19: Mais autrement, je le mets en mode, tu sais, de temps en temps, puis je varie le rythme moi-même. Je suis un peu capable de faire ça. Des fois.
6: Oui.
19: L'autre élément, c'est la mise en mémoire du profil du conducteur.
6: Les sièges, ça, là?
19: Oui.
6: Je n'utilise jamais ça.
19: Écoute.
6: Jamais.
19: Moi non plus. Moi, je pense que je l'ai utilisé. Mais c'est pas vrai, là, quand mon fils prenait le volant, c'est lui, il fait 6 pieds 3. Fait, évidemment, il réglait le siège de façon un peu différente, là. Fait que ça m'évitait de me le replacer, mais honnêtement, j'ai dû m'en servir 10 fois au cours des dernières années.
6: Non, parce que surtout avec des sièges électriques, c'est facile de déplacer, hein?
19: Ben oui.
6: On fait pas de tendinette avec ça, là.
19: Non, exactement. Hein? Bon. Mais c'est pour ça que je te dis, c'est plein d'affaires comme ça. Je te parle, je suis toujours dans le top 10 des affaires ouais. que les gens veulent le plus, là. Imagine-toi un star, un espèce de volet pour que les passagers arrière n'aient pas trop de soleil.
6: Ben non, ça...
19: C'est 33 % des demandes.
6: Hein? Ben voyons donc.
19: Je te dis, c'est hallucinant. Et parallèlement à ça, ceux qui ont comme plus, à mon avis, plus d'allure, les sièges chauffants et ventilés. Bon, ventilés, je tiens moins. Les sièges chauffants, je peux comprendre qu'il y a un certain intérêt. Ça fait quand même partie des affaires plus normales.
6: Ouais.
19: Chez nous. Ouais. Le toit ouvrant. Bon, moi, je me sers jamais de ça.
6: Jamais, okay? Moi non plus. Jamais.
19: Jamais de chez jamais.
6: Même les toits panoramiques, maintenant, là, quand il y a une toile, je ferme la toile.
19: Moi aussi.
6: Ouais.
19: À part, comme je disais à quelqu'un, sauf quand on tourne des vidéos, on a besoin de lumière, le reste du temps, je le ferme.
6: Ouais,
19: mais
6: ouais.
19: Je ne paierai jamais 1500$ de plus pour avoir ça sur mon auto.
6: Non.
19: Mais ça fait partie des demandes. Et bon, tu peux comprendre un peu pourquoi. Et l'autre qui m'a... honnêtement, un peu rassuré, c'est quand même 32 % des gens qui veulent avoir une alerte de trafic transversal quand ils reculent.
6: Oui, ça, c'est correct. Ça, non, oui. Ça, oui. Ouais.
19: Ça, tu dis, regarde, tu sors d'un stationnement, tu n'as pas de bonne vision, c'est le fun que ce soit bien placé. Mais tu sais, des affaires, 31 % des gens ont demandé un compresseur à air.
6: Pourquoi? C'est parce que quand tu n'as pas de pneus de secours, tu as quoi?
19: Mais t'as une petite machine qui te souffle du tu l'as déjà, ton compresseur à air, t'as pas besoin d'avoir quelque chose qui est construit à même le tu sais, là, non. Dans le temps, là, moi, quand j'ai eu mon Aztec, il n'avait un compresseur à air dedans pour souffler des matelas pneumatiques puis des ballons, tu sais, mais je m'en suis servi peut-être une fois en 4 ans de possession, là.
6: Ouais.
19: Tu sais, une prise de courant 110.
6: Ben, ça, dans un automobile ou dans un VUS, je sais pas. Mais ça peut servir à quoi, ça?
19: Ben, tu branches ton... t'as pas le bon fil de te brancher, fait que tu branches ton téléphone. Honnêtement, je ne sais pas trop. Alors, comme tu vois, ce sont des demandes assez particulières, extrêmement pointues.
6: Ouais.
19: Et ça m'a vraiment beaucoup surpris. Puis écoute, c'est un sondage, là. 14 900 répondants.
6: Hey, c'est quand même beaucoup de monde, là.
19: C'est du monde, là.
6: Ouais.
19: Alors, on n'est pas à bonne place, nous autres, parce qu'en tout cas, moi, ça ne correspond pas du tout à ce que je cherche dans une voiture. Et j'étais très étonné de voir ce que c'était.
6: Ben, écoute, je suis un peu d'accord avec toi, parce que moi, il n'y a rien qui m'attire là-dedans. Il n'y a rien pour lequel je paierais un montant supplémentaire pour le faire installer dans l'auto. Je te dirais, moi, climatiseur, les vitres à ouverture électrique et le régulateur de vitesse. Moi, ça me suffit amplement.
19: C'est ça. Alors, si à chauffeur, je le prends avec plaisir.
6: Ouais.
19: Mais, tu sais, encore une fois, je m'en passe, puis c'est pas grave.
6: Oh, ouais, c'est pas grave. On est capable de s'en sortir vivant. Hey, mon cher Marc, merci.
19: Merci à toi.
6: Puis on se reparle la semaine prochaine, bien sûr.
19: Avec plaisir. Bye-bye, bonne semaine.
6: Bye-bye, bonne semaine. Marc Bouchard qui nous parlait de son essai de la Golf R et des accessoires que les gens ont tendance à demander dans un véhicule neuf. On est encore vraiment très surpris des accessoires que les gens demandent. J'espère que l'émission vous a plu. Je vous donne rendez-vous la semaine prochaine, encore une fois, même heure, même poste. D'ici là, surtout, soyez prudents. Bonne route.
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3: Bon après-midi tout le monde, il est 14h pile et vous êtes officiellement branchés sur Vibration local. C'est Steve Harquell ici qui s'installe avec vous autres jusqu'à 18h pour faire vibrer le meilleur de notre musique. Que vous soyez au parc à Fredericton, en voiture du côté d'Halifax, chez vous à Miramichi ou sur le bord de l'eau à Saint-Jean, bienvenue à bord. Le concept cet après-midi est ultra simple, 100% de chez nous, une tonne de fierté et un focus massif sur nos artistes francophones et anglophones du Nouveau-Brunswick et de la Nouvelle-Écosse. On passe ça en grand avec de la grande visite. Voici les Hey Babies avec Phil de téléphone sur ces médias.
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On vient d'entendre ici de Matt Anderson, géant du blues de Perth, Andover, avec une chanson pleine de cœur intitulée Quarter on the Ground, avec cette voix immense qui remplit tout le studio. Et là, on change de vibe. On passe du blues profond à l'énergie brute et le franc-parler acadien. Lisa Leblanc arrive avec Pourquoi faire aujourd'hui une dose de vérité, de fun, puis de procrastination assumée. On continue.

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1: 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Un gros salut à toute la gang qui travaille fort aujourd'hui, particulièrement à nos auditeurs qui nous écoutent le long de la magnifique rivière Miramichi. Ben oui, on est ensemble pour encore un bon bout de temps. Restez bien là parce que dans le prochain bloc, on va aller faire un tour du côté de la Seine émergente de Saint-Jean. Mais pour l'instant, on traverse la frontière provinciale vers la Nouvelle-Écosse pour retrouver le folk rock unique de Joel Plaskett. Voici Nowhere With You. Hey!

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C'était le talentueux David Miles avec la chanson « So Blind », un artiste qu'on adore faire jouer ici sur ces médias. C'est fou de voir à quel point notre coin de pays déborde de talent, peu importe la langue. Et en parlant de nos racines, on replonge immédiatement dans le folklore acadien, mais avec une touche résolument moderne. On s'en va saluer nos fiers représentants de la péninsule acadienne. Préparez-vous à taper du pied. On retrouve le légendaire Hurt Leblanc avec « Il y en aura pour tout le monde ».

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2: On peut passer 15 heures partout dans nos régions et si vous venez de démarrer votre radio ou votre application, vous arrivez juste à temps pour la deuxième heure de l'émission Vibration locale. Ici, c'est Steve Harquell, toujours au micro, pour vous propulser le meilleur de la scène musicale du Nouveau-Brunswick et de la Nouvelle-Écosse. On entame ce bloc avec un vent de fraîcheur qui nous vient directement de la baie Sainte-Marie. On ouvre les oreilles tout grand pour le projet solo d'Arthur Como. Voici la pièce « Metagen » sur votre radio locale.
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C'était beau dans l'après-midi de Jacques Surette, un auteur, compositeur, interprète à la voix tellement unique, originaire du sud-ouest de la Nouvelle-Écosse. C'est ça, la beauté de Vibrations locales sur ces médias. On voyage d'une communauté à l'autre en un instant. Puis là, on s'en va faire un tour virtuel à Halifax pour retrouver une voix anglo-maritime qui a marqué l'histoire de la musique pop internationale. Sortez vos souvenirs. Voici la grande Sarah McLachlan avec le classique « Building a Mystery ».

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Quel duo magnifique, c'était Hole to My Half, une collaboration unique entre deux artistes de la région de Fredericton. Premièrement, la grande Misha Brugger-Guzman et notre David Miles national. Deux immenses fiertés du Nouveau-Brunswick. Quelle complicité! Vous écoutez ces médias et on s'approche tranquillement de la fin de notre deuxième heure ensemble pour boucler ce bloc en beauté et vous donner une bonne dose d'énergie pure. On sort le violon et les traditions. C'est le temps de faire de la place à notre monument national. Sortez vos cuillères, voici Edith Butler avec l'incontournable Paquetteville.

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0: 16h passées de quelques minutes, puis c'est le début officiel du retour à la maison partout. Dans les Maritimes, Steve Harquell est avec vous autres pour cette troisième heure de l'émission Vibration locale. On s'en va vous accompagner sur la route. Que vous soyez pogné dans le trafic à Saint-Jean en train de rouler sur le Harbour Bridge vers Fredericton, sur la route de Miramichi ou sur l'autoroute à Halifax. Soyez prudent au volant. Pour commencer cette heure de pointe, même si c'est dimanche, il y en a qui travaillent. Il y en a gros qui partent en vacances ou qui arrivent de vacances. On y va avec du rock francophone décapant de chez nous. Sortez vos ceintures. Voici les hôtesses d'Hilaire à l'émission Vibration locale.

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venez d'entendre à l'émission Vibration locale Marie-Beth Cotsey, musicienne d'Antigonish en Nouvelle-Écosse, avec son folk coloré mêlé de racines acadiennes et celtiques. Une artiste qui apporte toujours une vibe chaleureuse et pleine de vie. Tu es avec Steve Harquell à l'émission Vibration locale, qui continue maintenant avec un autre artiste ou groupe de la Nouvelle-Écosse. On va continuer avec Sloan, un groupe rock emblématique d'Halifax, maître des harmonies power pop et des hooks qui restent pris dans la tête. Une formation qui a marqué la scène canadienne avec son énergie, ses quatre voix, puis son son signature. On écoute ensemble Money City Maniacs à l'émission Vibration locale.

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Le son unique du petit Béliveau, avec rien que de même que c'est. On l'adore. Puis si vous revenez tout juste d'une escapade de fin de semaine ou d'une visite en famille à Halifax ou à Fredericton, je vous rappelle de lever le pied et de prendre votre temps sur les routes. Les retours de week-end sont parfois occupés. Alors l'important, c'est d'arriver à destination en un seul morceau. De l'autre côté, on hausse le rythme pour vous garder bien éveillé et de bonne humeur dans votre voiture. On enchaîne avec une voix puissante et un talent brut originaire de la région de Saint-Jean. Voici Jacqueline Reinhardt avec Hero Call sur ses médias.

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1: Parle-moi de ça.
2: On vient d'entendre nul autre que Marc Apollo Joe avec Sue Frenchy. Un clin d'œil parfait à l'esprit du fondateur de Frenchy's qui est disparu récemment. Une petite pensée pour lui, sa famille, son influence, son humour, puis tout ce qu'il a laissé dans la culture locale. Et pour garder cette énergie vive et colorée, on enchaîne avec Lisa Leblanc et son nouveau single explosif, Whole Lot of Talkin'. Préparez-vous, ça brasse, puis ça jase.

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avec vous autres pour le dernier droit de votre retour à la maison, peut-être, ou pour votre fin de barbecue. Ben oui, tu te prépares peut-être pour ton début de semaine. Retour au travail, un immense merci de choisir ces médias pour t'accompagner durant tes déplacements de ta fin de semaine et de ta fin de journée, que ce soit à Miramichi, Saint-Jean, Fredericton ou Halifax. On ne lâche pas notre formule gagnante. On garde le cap sur nos talents d'ici. On ouvre cette heure finale avec une ambiance festive et rassembleuse, avec un groupe incontournable de chez nous. C'est le temps de faire la fête. Voici le groupe Réveil avec la danse de la limonade.

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enchaîner le classique absolu du groupe 1755 avec l'énergie contagieuse du groupe Les Mainlanders et leur toute nouvelle chanson « Blame It on the Jukebox ». C'est exactement ça, la richesse et la beauté de notre culture musicale locale, ici dans les Maritimes. On passe les époques, mais la fierté reste la même sur ces médias. On se dirige maintenant du côté de Bouctouche, au Nouveau-Brunswick. Et on va retrouver un artiste qui a sorti une chanson qui fait déjà jaser beaucoup, partout, en Acadie. Sortez vos voix pour chanter en chœur. Voici J.M. Marlowe avec le succès « Petit poisson ».

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Brian Mallory et sa chanson « Mon Buddy Jack » qu'on vient d'entendre à l'instant. Une autre perle de notre magnifique côte S. Et c'est malheureusement ce qui commence à mettre fin à ces quatre dernières heures de musique à l'émission Vibration Locale. Un immense merci à vous tous, les auditeurs de Fredericton, d'Halifax, de Miramichi et de Saint-Jean, d'avoir choisi les ondes de ces médias pour passer votre après-midi. Restez prudents sur les routes pour le reste de votre trajet. Passez une excellente soirée en famille ou entre amis et on se retrouve très, très vite pour une autre dose de nos talents locaux. On se quitte en très grande forme avec le groupe Bois Joli. On écoute ensemble le Pré d'en haut. Bonne fin de soirée, bonne semaine, puis on se revoit la semaine prochaine. Bye bye tout le monde.

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